0: Aujourd'hui, découvrons ensemble le parcours du pionnier européen Konrad Adenauer. Konrad Adenauer est né le 5 janvier 1876 à Cologne, en Allemagne, dans une famille catholique modeste, mais travailleuse. Sa carrière politique commence vraiment à décoller lorsqu'il épouse Emma Weyer, issue d'une famille aisée et respectée de Cologne. 3 ans après leur mariage, il devient le bras droit du maire, Max Wallraff, l'oncle de son épouse. Mais derrière les succès professionnels, les drames personnels se succèdent. Sa femme décède en 1916, le laissant seul avec 3 enfants. Konrad Adenauer est aussi victime d'un grave accident de voiture qui le contraint à passer plusieurs mois à l'hôpital. Malgré cela, sa carrière politique se poursuit. En 1917, Wallraff devient secrétaire d'État à l'intérieur et Adenauer est élu à l'unanimité pour lui succéder comme maire de Cologne. Il devient ainsi le plus jeune dirigeant municipal en Prusse. 2 ans plus tard, il se remarie et prend pour épouse Auguste Zinser. Ensemble, ils auront 5 enfants, dont l'un meurt quelques jours après sa naissance.
1: Konrad Adenauer deviendra peu à peu l'une des figures politiques les plus fortes d'Allemagne. Mais ses idéaux républicains, combinés à ses valeurs fédéralistes et chrétiennes, dérangent autant les communistes que les nazis. Quand ces derniers arrivent au pouvoir en 1933, Adenauer refuse de décorer Cologne avec des croix gammées. Résultat, il est immédiatement démis de ses fonctions de maire et contraint de quitter sa ville natale. En août 1944, il est arrêté. Il parvient à s'échapper, mais en septembre, il est à nouveau arrêté et emprisonné par la Gestapo à Brauweiler. Dans ce centre de détention nazi tristement célèbre, situé près de Cologne, plusieurs prisonniers politiques ont été détenus et torturés. Après l'attentat manqué contre Hitler en juillet 1944, les nazis accusent Adenauer d'être un opposant au régime. En novembre de la même année, il est libéré de Brauweiler.
0: Après la Seconde Guerre mondiale, un nouveau drame personnel frappe Adenauer. Sa seconde épouse décède en mars 1948. Mais peu après, sa carrière repart de plus belle. En septembre 1948, Adenauer est élu président du Conseil parlementaire, l'organe chargé de rédiger la loi fondamentale de la République fédérale d'Allemagne, soit la nouvelle constitution. Adenauer fonde également l'Union chrétienne démocrate, la CDU, pour unir les Allemands protestants et catholiques. En 1949, il devient le premier chancelier de la République fédérale d'Allemagne. Konrad Adenauer a 73 ans lorsqu'il est élu chancelier, ce qui fait de lui le plus âgé jamais élu à ce poste dans l'histoire allemande. Malgré cela, il restera 14 ans à la tête du gouvernement. Durant son mandat, il s'attelle à consolider la démocratie allemande pour éviter que l'horreur du Troisième Reich ne se reproduise. Sous Konrad Adenauer, l'Allemagne de l'Ouest se réconcilie avec ses voisins et devient membre du Conseil de l'Europe, de l'OTAN et de l'Organisation européenne de coopération économique. Adenauer soutient activement la création de la Communauté européenne du charbon et de l'acier, un projet lancé avec la déclaration Schuman le 9 mai 1950 et le traité instituant la Communauté économique européenne signé en 1957. En juin 1966, alors qu'il s'adressait à un large public à Metz, en France, il en a souligné les avantages.
2: Wenn es uns gelingt, eine Organisation zu schaffen.
1: Si nous parvenons à créer une organisation qui permette aux Français de voir tout ce qui se passe en Allemagne dans le domaine de l'acier et du charbon, et inversement, si les Allemands voient ce qui se passe en France, alors ce contrôle mutuel sera le meilleur moyen de construire une politique fondée sur la confiance.
0: La plus grande force de Konrad Adenauer, c'était la politique étrangère. Après ses expériences vécues pendant la Seconde Guerre mondiale, il croyait fermement que l'unité était la seule voie vers une paix et une stabilité durable en Europe. En 1963, la France et l'Allemagne signent le traité de l'Élysée, aussi appelé traité d'amitié, un moment fort dans la réconciliation entre les deux pays après un siècle de conflit. Le traité d'amitié franco-allemand reflète à la fois la stratégie politique d'Adenauer et sa vision du rôle que l'Allemagne doit jouer en Europe.
1: Mais alors qu'Adenauer œuvre sans relâche pour l'unité et la réconciliation franco-allemande, son propre pays est divisé durant la période d'après-guerre. Et la situation empire en 1961, quand le mur de Berlin est construit, à peine quelques semaines avant les élections fédérales. Malgré ce contexte politique, Konrad Adenauer remporte un quatrième mandat. Il gouverne avec une coalition formée par le groupe parlementaire CDU-CSU et le Parti démocrate libre. Comme prévu, il cède sa place à la moitié de la législature en 1963. Et en 1966, à 90 ans, il quitte aussi son poste de président fédéral de la CDU. C'est la fin de sa carrière politique.
0: Konrad Adenauer, surnommé Der Alte, le vieux, meurt le 19 avril 1967 à l'âge de 91 ans. Le monde entier lui rend hommage. Pour beaucoup, c'est à lui que les Allemands doivent leur liberté, leur prospérité et leur sécurité sociale. Et son rôle dans la construction de l'Europe est tout aussi fondamental. Walter Hallstein, le premier président de la Communauté économique européenne, résume ainsi son héritage.
3: In jeder Politik ist so viel Stärke.
1: En politique, la force dépend de l'espoir qu'elle porte. Et en politique européenne, il y a beaucoup d'espoir. Si c'est le cas, c'est en grande partie grâce à cet homme. C'est pourquoi nous nous inclinons devant ses convictions et l'œuvre de toute sa vie politique.
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16: Sono le 6:06.
17: E qualche minuto.

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1: Das Europäische Parlament ist mehr als nur seine Abgeordneten. Dahinter stehen Tausende von Menschen, die Tag für Tag daran arbeiten, die EU für ihre Bürgerinnen und Bürger noch zugänglicher und transparenter zu machen und ihre Funktionsweise weiter zu verbessern. Wenn so viele Menschen zusammenarbeiten, kann es allerdings schnell unübersichtlich werden. Verwaltungsorgane wie das Präsidium sind deshalb unverzichtbar. Das Präsidium ist neben der Konferenz der Präsidenten eines der beiden Leitungsgremien des Parlaments. Es besteht aus dem Parlamentspräsidenten oder der Parlamentspräsidentin, den 14 Vizepräsidentinnen und Vizepräsidenten und den 5 Quästorinnen und Quästoren. Sie alle werden von den Abgeordneten für 2,5 Jahre gewählt, wobei sie nach Ablauf dieser Zeit wiedergewählt werden können. Bei den Beratungen im Präsidium kann es mitunter zur Stimmengleichheit kommen. Ist das der Fall, dann hat der Parlamentspräsident bzw. die Parlamentspräsidentin das letzte Wort. Die Quästorinnen und Quästoren wiederum haben eine beratende Funktion. Das bedeutet, sie beraten das Präsidium, nehmen aber nicht an den Abstimmungen teil. Das Präsidium kümmert sich um viele verschiedene Angelegenheiten in den Bereichen Verwaltung und Finanzen. Es ist sozusagen für alles verantwortlich, was die interne Arbeitsweise des Parlaments betrifft. Es plant den Haushalt des Parlaments und entscheidet über alle administrativen, personellen und organisatorischen Fragen. In seinen Aufgabenbereich fallen zum Beispiel auch die Gebäudepolitik des Parlaments und die Vergütung der Beamtenschaft bzw. andere damit verbundene Kosten. Auch entwirft es die Leitlinien des Parlaments, also etwa auch die Regeln für Telearbeit. Das Präsidium macht aber noch viel mehr. Es bearbeitet zum Beispiel Anträge, die die Durchführung der Plenartagungen betreffen. Es kann Ausschuss- und Delegationssitzungen außerhalb der üblichen Arbeitsorte genehmigen und es bereitet auch den Haushaltsvoranschlag des Parlaments vor. Darüber hinaus entscheidet das Präsidium über die Höhe der Fördergelder für die Parteien, die im Europäischen Parlament vertreten sind, und über die Redezeit, die ihnen in den Plenarsitzungen eingeräumt wird. Aber das ist noch nicht alles. Das Präsidium ernennt auch den Generalsekretär bzw. die Generalsekretärin, also die Person, die für die Leitung der Verwaltungsdienste des Parlaments verantwortlich ist. Und es entscheidet über die Zusammensetzung und die Organisation des Generalsekretariats. Hohe Beamtinnen und Beamte werden ebenfalls vom Präsidium ernannt. Damit es all diese Aufgaben erfüllen kann, tritt das Präsidium in der Regel 2-mal im Monat zusammen. Seine Protokolle werden in alle 24 Amtssprachen der EU übersetzt. Anschließend werden sie ausgedruckt und an die Abgeordneten verteilt. Selbstverständlich hat jedes Mitglied des Parlaments die Möglichkeit, Fragen zu den Tätigkeiten des Präsidiums zu stellen. 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
2: L'Union européenne vient de passer à la vitesse supérieure pour renforcer la sécurité routière et moderniser la mobilité des conducteurs. Dans cet épisode, nous embarquons pour un voyage au cœur de la récente réforme du permis de conduire européen. Nous examinerons quelles sont les principales mesures de cette réforme et leurs objectifs, et surtout ce qu'elles vont changer pour les citoyens dans tous les États membres.
3: Vous écoutez le programme « Mettre la barre plus haut, mieux légiférer ». Dans cet épisode, cap sur la nouvelle réforme du permis de conduire européen. Nous examinerons comment l'Union européenne met à jour les règles pour renforcer la sécurité routière et faire entrer la mobilité dans une nouvelle ère.
2: En mars 2025, le Parlement européen a approuvé une réforme majeure du permis de conduire. Cette réforme n'est pas qu'un simple changement administratif. Il s'agit d'une étape audacieuse vers une mobilité plus sûre, plus équitable et numérique. Au cœur de la réforme, un nouveau permis de conduire numérique à l'échelle de l'Union européenne. Il sera possible d'avoir son permis de conduire directement sur son smartphone et il sera reconnu dans les 27 pays de l'Union. Et pour ceux qui préfèrent, la version physique sera toujours disponible. Jutta Paulus, la députée européenne chargée du rapport, a déclaré
4: « The new driving license directive modernizes the existing one. »
3: La nouvelle directive sur le permis de conduire modernise la directive précédente. Nous voulons ainsi harmoniser les dispositions dans toute l'Union européenne. Les citoyens pourront désormais plus facilement obtenir le permis de leur pays d'origine lorsqu'ils vivent ailleurs. Nous entrons dans l'ère numérique. Chacun aura droit à un permis numérique d'ici 2030. Il s'agit là d'un changement très important, en particulier pour les jeunes, qui ont tout sur leur smartphone.
2: Mais cette réforme ne se limite pas à un gain de confort. Elle vise aussi à renforcer la sécurité routière dans l'ensemble de l'Union européenne. Première nouveauté, une période probatoire obligatoire de 2 ans pour les nouveaux conducteurs. Pendant cette période, les infractions liées à l'alcool ou aux drogues seront plus sévèrement sanctionnées. L'objectif est de protéger les conducteurs plus jeunes et moins expérimentés qui, selon les statistiques, provoquent plus d'accidents. Il est également question de l'aptitude médicale à la conduite. Les pays de l'Union seront désormais tenus d'évaluer si les conducteurs sont physiquement et mentalement aptes à conduire en toute sécurité. Des troubles tels que l'épilepsie, le diabète et la déficience visuelle seront pris en compte, mais sans discrimination à l'égard des conducteurs âgés ou handicapés. La réforme introduit également le concept d'apprentissage tout au long de la vie pour les conducteurs, en encourageant des évaluations régulières et une sensibilisation aux risques. Cette approche reflète une culture plus large de la sécurité qui ne se contente pas de passer un seul examen à 18 ans. La députée européenne Jutta Paulus explique certaines des nouvelles caractéristiques de la formation des conducteurs.
3: Nous avons modernisé le cursus de formation en intégrant des simulateurs. Bien entendu, on ne peut pas tester des situations dangereuses en conditions réelles. Mais c'est bien mieux pour les conducteurs s'ils savent déjà ce qui peut arriver et comment réagir, par exemple, quand il neige ou si des enfants traversent soudain la route en courant. Dorénavant, s'entraîner à de telles situations sur un simulateur fera partie de la formation obligatoire. Selon moi, cela contribuera à réduire le nombre de morts sur les routes.
2: La réforme s'attaque aussi à un vieux problème, celui des conducteurs ayant des comportements dangereux dans un autre pays que le leur. Jusqu'à présent, il était souvent compliqué de faire appliquer des sanctions lorsqu'un conducteur commettait une infraction en dehors de son pays d'origine. Cette faille permettait à des conducteurs dangereux d'éviter les conséquences de leurs actes en retournant simplement chez eux. En vertu des nouvelles règles, les pays de l'Union européenne partageront désormais plus efficacement les données relatives aux infractions routières et les interdictions de conduire seront appliquées dans l'ensemble de l'Union européenne. Si un conducteur s'est vu retirer son permis dans un pays pour une infraction grave, comme la conduite en état d'ivresse ou un accident mortel, cette interdiction pourra s'appliquer dans tous les pays de l'Union. Cette application transfrontière est une étape essentielle vers l'objectif à long terme de l'Union en matière de sécurité routière appelé Vision Zéro. Un avenir où il n'y aurait plus aucun mort ni blessé grave sur les routes d'ici 2050. Il ne s'agit pas seulement d'un discours politique, mais surtout d'un objectif concret soutenu par des mesures contraignantes.
3: Les nouvelles règles comprennent aussi des innovations en matière de formation des conducteurs. L'utilisation de simulateurs sera encouragée pour aider les conducteurs à apprendre à réagir face à des situations dangereuses. Enfin, la formation à la conduite mettra davantage l'accent sur les systèmes d'aide à la conduite, comme le système de freinage d'urgence et l'avertisseur d'angle mort. Avec cette directive, l'Union européenne appuie sur l'accélérateur pour conjuguer innovation numérique, culture de la sécurité et responsabilité partagée. En harmonisant les règles et en rendant la conduite plus sûre et plus simple, Elle ouvre la voie à une nouvelle génération de la mobilité, une route où personne n'est laissé sur le bas-côté et où chaque vie compte.
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